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1: Le programme du concert inaugural a été fondé sur deux dates marquantes. Le 60e de la bataille aux abords de Moscou, devenu un tournant dans la grande guerre patriotique de 1941 à 1945, et le 950e anniversaire.